0: Une salle en montagne.
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0: これ。
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1: 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Pas de passe.
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2: 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Là, c'est bon. D'accord.
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0: Oui.
1: Je pense que vous tendez l'un pour l'autre. C'est ça, c'est ça, c'est ça.

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